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1: Info Matin, il est 7h en temps universel, 2h de plus à Bonn en Allemagne. Soyez les bienvenus à l'écoute de la DW. Bonjour Eric Topona.
2: Bonjour Constance, bonjour à toutes et à tous.
1: À la une de ce mardi 13 octobre 2026, Eric.
2: La rébellion dans l'est de la République démocratique du Congo se réorganise. Une nouvelle structure politico-militaire a vu le jour hier, le FRN, au front pour la refondation de la nation. Le mouvement est appelé à succéder à l'AFC, l'Alliance Fleuve Congo, à sa tête l'ancien président congolais Joseph Kabila.
1: Le point aussi ce matin sur les tensions entre la Centrafrique et le Tchad et une interview au Sénégal avec le directeur de la RADO. Il craint que la répression accrue à l'encontre de la communauté LGBTQ+ ait des conséquences sanitaires catastrophiques.
2: Il y aura en toute fin d'édition du football dans la chronique sportive et un reportage santé au Niger, reportage consacré à l'importance du dépistage du cancer du sein.
1: Mais tout de suite et pour commencer le Flash Info avec vous Eric.
2: De nouveaux navires ont été frappés près des côtes bulgares, a annoncé ce mardi le Premier ministre roumain Radev, disant vouloir convoquer l'ambassadrice de Russie après des attaques qualifiées d'inacceptables dont il a informé l'OTAN. Un premier signal a été reçu vers 1h30 local concernant un navire en détresse et selon l'équipage qui a pu être entièrement secouru, le bateau battant pavillon maltais et appartenant à l'Ukraine a été frappé par 3 drones aériens. Puis un autre navire a été également touché et a coulé, a ajouté donc cette source, précisant qu'un membre de l'équipage a été sauvé.
1: La Russie a déclaré avoir vendu aux pays européens pour plus de 320 milliards de dollars d'hydrocarbures depuis 2022.
2: Tout à fait, et ce malgré les sanctions adoptées à son encontre par l'Union européenne en raison du conflit en Ukraine. Selon le vice-premier ministre russe chargé de l'énergie, Alexandre Novak, les pays européens ont acheté pour 21,3 milliards de dollars, environ 19 milliards d'euros d'hydrocarbures russes rien qu'au cours des 9 premiers mois de l'année 2026. Autrement dit, malgré les restrictions liées aux sanctions, nous continuons à fournir des ressources énergétiques dans certains domaines pour lesquels des dérogations ont été accordées, a ajouté le ministre russe. L'Union européenne, il faut le rappeler, a infligé de multiples sanctions à la Russie depuis le début de son offensive en Ukraine, mais de nombreux pays dont la France continuent de s'approvisionner auprès d'elle en hydrocarbures, notamment donc en gaz naturel liquéfié.
1: Les Houthis du Yémen ont lancé hier un avertissement aux États-Unis.
2: Ils menacent d'une riposte rapide et douloureuse en cas d'intervention américaine. Les hostilités ont repris en juillet entre les Houthis et les forces gouvernementales yéménites ainsi que l'Arabie Saoudite qui appuie militairement ces dernières au Yémen. Elles se sont intensifiées ces derniers temps, mais l'ampleur des attaques sur la pétromonarchie du Golfe a atteint ces derniers jours un niveau sans précédent. Selon les experts, elle révèle aussi les fragilités défensives du pays qui investit pourtant des sommes colossal dans des équipements militaires de pointe.
1: Le premier ministre britannique accuse l'Iran.
2: Oui, Andri Boham a déclaré que l'incident près de la base aérienne anglaise de Fairford fin septembre était presque certainement dirigé par les gardiens de la révolution islamique iranienne dans un discours devant le Parlement. Dans la foulée, les États-Unis, le Royaume-Uni et 27 autres pays ont mis en garde Téhéran contre tout acte inacceptable. C'était dans un communiqué conjoint.
1: L'optimisme du Fonds monétaire international.
2: Oui, le FMI s'est en effet montré ce mardi un peu plus optimiste pour la croissance de la zone euro en 2026 malgré l'impact de la guerre au Moyen-Orient. L'institution a révélé ses prévisions pour les principales économies de l'Union monétaire à l'exception de la France. La croissance est attendue à un peu plus d'1,1% cette année en zone euro, soit 0,2 points de plus par rapport à l'année précédente, selon donc le Fonds monétaire international, avec un peu plus de 1,2% prévu en 2027, une prévision inchangée. La zone euro va retrouver son niveau de croissance de 2025, alors que les prix de l'énergie demeurent élevés dans le sillage de la guerre en cours au Moyen-Orient et que la confiance des consommateurs est affaiblie. Enfin, Constance, puisque j'ai encore quelques secondes, le pape Léon XIV doit être hospitalisé ce mardi à Rome pour y subir une intervention chirurgicale, opération visant à lui retirer un nodule d'un poumon, une opération que de nombreux experts qualifient généralement de peu risquée.
1: Le Flash Info avec vous, Eric Topona, il est 7h50 universel.
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1: L'actualité à la une en République démocratique du Congo, c'est donc la création d'un nouveau mouvement politico-militaire dénommé Front pour la refondation de la nation, FRN. Il a vu le jour hier, lundi, à Goma, le chef-lieu de la province du Nord Kivu, et il est présenté comme un successeur de la coalition AFC-M23. Le FRN sera dirigé par l'ancien président congolais Joseph Kabila.
2: Jean Fiacre, Ndaïra Guidje, cette annonce suscite de nombreuses réactions au sein de l'opinion congolaise.
3: La position attribuée à l'ancien président de la République démocratique du Congo, Joseph Kabila, au sein du nouveau mouvement politico-militaire, semble décevoir certains citoyens congolais. C'est notamment le cas de Suzi Kisuki, défenseur des droits humains, qui estime que le recours à la lutte armée est incompatible avec la sagesse attendue d'un ancien chef de l'État.
4: Ce qui me choque maintenant là, c'est de voir un ancien président qui est censé être sage, prendre des armes contre sa population. C'est une déception pour moi. En tout cas, la manière là de prendre des armes pour être à la présidence est révolue. Et personne ne peut le tolérer. On est vraiment déçus.
3: Joseph Kabila est appelé à diriger le Front pour la refondation de la nation alors que la population

0: Réaction du côté de l'Union pour la démocratie et le progrès social, UDPS, le parti présidentiel dont Adolphe Amissi Makutano est cadré. Celui-ci estime que l'ancien chef de l'État devra assumer toutes les conséquences de ses décisions actuelles.
1: C'est par manque du courage que ces messieurs traînaient les pas. Ils ont tenu plusieurs réunions et aujourd'hui, il est poussé justement à s'afficher. Mais c'est une honte pour la République démocratique du Congo.
0: Dans la structure du FRN, Joseph Kabila sera secondé par trois vice-présidents. Corneille Nangaa, présenté comme l'ancien coordinateur de l'AFC M23, Bertrand Bisimwa, jusqu'ici président du M23, et le général Sultani Makenga, chef militaire du M23.
2: Et cette structure fiacrée, celle qui ressort de la publication de l'AFC, mais déjà une source interrogée par nos confrères d'actualité CD parle d'une organisation différente avec deux vice-présidents, un chef d'état-major, un secrétaire général et des départements et des nominations devant compléter ce nouveau front.
3: Et on rappelle que Joseph Kabila a été condamné à mort par contumace pour trahison et crime de guerre. C'était fin septembre 2025. La justice militaire congolaise avait jugé qu'il était l'un des initiateurs de l'AFC M23. Pour l'heure, les autorités de Kinshasa n'ont pas encore officiellement réagi à la création du front pour la refondation de la nation.
2: Une réaction, cela dit, d'une ancienne ministre de Joseph Kabila, la ministre des droits humains, Marie-Ange Mouchokweba, a annoncé prendre ses distances avec la voie armée choisie, selon elle, par Joseph Kabila, tout en affirmant poursuivre son engagement dans l'opposition à Kinshasa. Elle a été ministre des droits humains entre 2016 et 2019. Toujours dans l'est de la RDC, on se rend à présent dans la province de l'Ituri, où au moins 4 civils, dont 2 enfants, ont été tués dans une nouvelle attaque de la milice Codeco. Cela s'est passé dans le camp de déplacés de Ro, en territoire de Djougou.
3: Là-bas, les affrontements se poursuivent depuis le 27 septembre entre les miliciens de la Codeco et les éléments de la CRP. La Convention pour la Révolution populaire, dirigée par Thomas Lubanga. Les sources locales avancent un bilan de plus de 45 civils tués depuis fin septembre, majoritairement des déplacés.
2: Retour sur ces tragiques événements avec Marcus Loïka, notre correspondant à Bounia.
4: Tôt dans la matinée de ce lundi 12 octobre, la milice Codeco a mené sa deuxième incursion à l'espace de 15 jours au cas de déplacés d'héros. Des enfants et des adultes ont été tués. Les pertes humaines ont été limitées grâce à l'intervention rapide des forces de la MONUSCO, la force militaire de l'ONU. Positionnée non loin du site, témoigne José Claire, une femme déplacée d'héros.
5: Les Codeco sont venus brusquement pour tuer des gens et piller nos maisons. Nous avons fui vers la base de la MONUSCO parce que nous ne nous attendions pas à une telle attaque de cette milice.
4: Les miliciens de la Codeco ont accentué les attaques contre les civils. Ils affirment rechercher les éléments de la Convention pour la Révolution populaire, la CRP, un mouvement rebelle dirigé par Thomas Lubanga, avec lequel ils s'affrontent depuis le 27 septembre dans plusieurs localités de l'Ituri. Mais José Claire explique que les éléments de la CRP sont dans une autre zone.
5: Ils disent venir chercher les éléments de la CRP. Ils ne sont pas ici, mais vers Mazi. Ils devraient aller les chercher de ce côté-là, mais ils font de la confusion.
4: À Djougou, plus de 45 civils ont été tués depuis la reprise des combats armés fin septembre. La société civile locale appelle à une désescalade et à la protection des civils. Charité Banza est le coordonnateur de la société civile de Baïma Nord.
6: Les miliciens de la Codeco, y compris les éléments de la CRP, protégeant la population civile, tous ceux-là qui sont morts aujourd'hui, est-ce qu'ils sont les éléments des groupes armés? Non.
4: La calmie régnait depuis plus de 4 mois à Djougou avant d'être compromise par la fête de cesser le feu des décrété par les hommes de Thomas Lubanga, une position que la CRP vient de renouveler samedi dernier à Entebbe, après une rencontre entre Thomas Lubanga, le gouverneur militaire des provinces de l'Ituri et du Nord Kivu, ainsi que le chef d'état-major adjoint de l'armée
7: sous la médiation ougandaise.
4: Marcus Loïka, à Bounia, pour la Deutsche Welle.
2: Et selon la MONUSCO, depuis hier matin, environ 4750 personnes se sont rassemblées autour de la base de la force de l'ONU à Ro pour chercher une protection. La MONUSCO qui indique maintenir ses troupes en état d'alerte et intensifier ses patrouilles pour surveiller les mouvements des groupes armés et renforcer la protection des populations civiles.
3: Et ce mardi, une réunion du Conseil de sécurité de l'ONU sur la situation dans la région des Grands Lacs est prévue à 14h en temps universel. 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

0: 23h12 à New York.
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2: Et vous écoutez Info Matin, bienvenue si vous nous rejoignez. On poursuit cette édition par les tensions entre la Centrafrique et le Tchad. Ce week-end, l'armée centrafricaine a mené une attaque en territoire tchadien contre les positions rebelles du Front Populaire pour la Renaissance de la Centrafrique, le FPRC.
0: Les bombardements ont visé la région tchadienne de Tissi dans une zone située à la frontière avec la République centrafricaine. Les rebelles ont reconnu cette attaque, mais ils dénoncent des pertes civiles. En réaction, le ministre tchadien des Affaires étrangères a convoqué il y a 2 jours l'ambassadeur centrafricain en poste à N'Djamena pour protester officiellement contre cette incursion en territoire tchadien.
2: Les explications de notre correspondant à Bangui, Jean-Fernand Kouena.
3: L'attaque a été menée conjointement par les forces armées centrafricaines et leurs alliés russes. Selon le communiqué du ministère de la Défense, cette attaque préventive sous forme de frappe sur les positions rebelles aurait permis de neutraliser plusieurs dizaines de combattants. L'opération a été menée le 10 octobre dans la zone frontalière de Nabagaï-Tissi, dont la préfecture de la Vakaga explique le communiqué. Plus de 60 combattants sur les 200 repérés ont été éliminés ou blessés. Une grande quantité d'armes de fabrication occidentale a été saisie. Selon les données du renseignement, les effectifs totaux des groupes d'assaut s'élevaient à 1300 hommes. Fin de citation. Le FPRC de Noureddine Adam, un mouvement rebelle encore hostile au gouvernement, a reconnu les frappes contre leur position, mais il a affirmé que celles-ci avaient surtout tout fait des victimes civiles. Contacté, le porte-parole du gouvernement Evariste Ngamana a répondu qu'il attendait de sa hiérarchie des informations supplémentaires avant toute déclaration. À Birao, capitale de la Vakaga où l'attaque a lieu, les populations sont apeurées et Aïchato Alamine, une habitante de la ville, appelle les autorités à privilégier la paix.
4: Nous avons appris la nouvelle de ces attaques et ici à Birao, nous avons pris peur parce que nous avons appris que beaucoup de personnes ont été tuées. Nous appelons les parties à trouver une solution négociée, car on ne bâtit pas une nation par les armes. Il est important que ceux du Tchad et ceux de notre côté se parlent pour le retour de la paix. Nous voulons la paix.
3: À la suite de cette incursion, l'ambassadeur centrafricain au Tchad a été convoqué. Pour Debonair Gonesséré, journaliste à Radio Sahel, le Tchad envoie un signal clair à son voisin centrafricain.
5: Il y a encore aujourd'hui ce climat de méfiance réciproque entre le Tchad et la République centrafricaine. Le fait pour le Tchad de convoquer l'ambassadeur centrafricain, le Tchad veut simplement envoyer un message de respect, de souveraineté, mais aussi de l'orthodoxie en relation internationale.
3: En attendant une issue négociée à cette crise, la tension reste vive et le gouvernement dit poursuivre les opérations au sol. Jean-Fernand Kouina, à Bangui pour la Deutsche Welle.
2: Et toujours à propos de la Centrafrique, le bras de fer s'est poursuivi hier entre le gouvernement et ses détracteurs mobilisés contre la hausse des prix des carburants, avec une journée ville morte qui a été particulièrement suivie à Bangui. Partiellement
0: suivie, effectivement. Et cette journée a été organisée à l'initiative de 2 organisations de la société civile. De son côté, le gouvernement a tenté de faire obstacle à cette mobilisation en exerçant des pressions sur les fonctionnaires ou en offrant quelques litres de carburant aux consommateurs. De nombreux effectifs des forces de l'ordre étaient par ailleurs postés sur les principaux axes de circulation de la capitale centrafricaine Bangui.
2: Le président tchadien Mahamat Idriss Déby Itno va lui être reçu aujourd'hui par son homologue français Emmanuel Macron à l'Élysée. Selon la présidence française, il s'agira de faire le point sur les engagements pris dans le cadre du partenariat revitalisé entre les deux pays.
0: Il faut rappeler, Constance, que le président tchadien était déjà à Paris il y a quelques mois. C'était fin janvier 2020. Les deux dirigeants vont évoquer au cours de la rencontre de tout à l'heure les principaux enjeux régionaux auxquels est confronté N'Djamena dans un environnement compliqué à ses frontières selon l'Élysée, qui évoque notamment la guerre en cours au Soudan et l'insécurité dans la région du lac Tchad.
2: En plus bref, maintenant au Niger, une éruption de pétrole brut et de gaz en cours depuis fin septembre dans le nord-est du pays a provoqué un incident environnemental d'une gravité exceptionnelle, c'est ce qu'a annoncé le ministère nigérien du pétrole.
0: Dans un communiqué lu à la télévision nationale hier soir, l'incident se caractérise par la projection d'importantes quantités de pétrole brut et de gaz à plus de 10 mètres de hauteur. Les images diffusées montrent aussi une marée noire qui ruisselle sur des centaines de mètres.
2: Et les autorités ont écarté la piste criminelle ou terroriste, mais les causes de l'incident ne sont pas encore totalement établies. Le gouvernement a aussi annoncé la prise de mesures pour éviter tout incendie, limiter les dommages environnementaux et sécuriser les puits voisins. Une enquête a par ailleurs été ouverte. Et si vous voulez réagir à cette actualité au Niger, n'hésitez pas à nous envoyer des commentaires ou des questions d'ailleurs sur notre page Facebook.
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2: Certains hasards de calendrier sont pour le moins malheureux. C'est aujourd'hui que s'ouvre à Dakar la 89e session ordinaire de la Commission africaine des droits humains et des peuples. Et c'est aussi ce 12 octobre que Human Rights Watch publie un rapport pour dénoncer les violences perpétrées au Sénégal contre les personnes de la communauté LGBTQ+, depuis l'entrée en vigueur de la nouvelle législation plus répressif, c'était en mars dernier.
0: La RADO, la rencontre africaine des droits de l'homme, s'intéresse elle aussi de près aux violations des droits des personnes. Sandrine Blanchard s'est entretenue avec le directeur de la RADO, Mouhamadou Seck, qui craint également que la répression accrue n'entraîne une catastrophe de santé publique. On l'écoute.
7: Quand il y a une interpellation, il y a souvent les téléphones qui sont fouillés pour remonter à d'autres personnes. Mais également, on assiste souvent à un dépistage systématique des personnes qui sont arrêtées. Et quand ça se révèle positif...
8: Vous parlez du VIH.
7: Du VIH. Quand c'est positif, ils sont gardés, et peut-être pour transmission volontaire du VIH-SIDA. Mais là, un juge s'est prononcé, un juge d'instruction, très, très courageux, donc qui, pour absence de preuves formelles pour certaines personnes, a prononcé le non-lieu. Et d'autres vont passer devant les juridictions. En tant qu'organisation de défense des droits humains, nous suivons de très près la situation pour s'assurer que leurs droits, donc à toutes les étapes de la procédure, sont vraiment pris en compte.
8: Et là aussi, ça peut poser problème pour ces personnes?
7: L'accompagnement par un avocat est vraiment salutaire. Mais le problème est que, depuis le déclenchement de cette affaire, beaucoup d'avocats ne veulent pas se mêler à cette situation.
8: Et alors vous, Mouhamadou Seck, quelles seraient vos recommandations, vos demandes à l'encontre des autorités, notamment pour que la situation s'améliore?
7: Cette loi avait été prise à la hâte. C'est ce qui explique qu'il y a des effets induits de cette loi. Et l'on peut citer, par exemple, le fait que le Sénégal avait une bonne politique en matière de santé publique, notamment le sida. Mais aujourd'hui, ce n'est pas évident parce que beaucoup de personnes refusent d'aller se faire dépister. Et même les porteurs du VIH donc, ne vont plus dans les structures de soins. Donc demain, on peut assister vraiment à une bombe sur la question du VIH. Il y en a qui sont bisexuels.
8: Qui peuvent être mariés aussi, par exemple.
7: Et transmettre la maladie à leur conjointe.
8: Et donc aux enfants, éventuellement.
7: Aux enfants également. Donc c'est une question qu'il va falloir réanalyser dans sa globalité, donc pour éviter qu'au plan sanitaire, qu'on ait des reculs sur le taux de prévalence du VIH.
2: Mouhamadou Seck, directeur de la RADO, la rencontre africaine des droits de l'homme, au micro de Sandrine Blanchard. Et une petite erreur s'est glissée au niveau de la date de la 89e session ordinaire de la Commission africaine des droits humains et des peuples, ainsi que de la publication du rapport de Human Rights Watch. Il s'agit bien du 12 octobre, hier donc lundi.
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2: Le sport avec Ali Farhat ce matin. Ce soir débute la deuxième journée de la phase de Ligue de la Ligue des Champions avec le Bayern Munich qui va tenter d'aller se rassurer en Norvège, Ali.
9: Des Bavarois qui sont un peu en proie au doute après leur match nul 2-2 sur la pelouse du FC Augsbourg et qui vont tenter de rebondir dans cette compétition qu'ils affectionnent tant. Une rencontre face au Viking Stavanger qui se disputera sans Manuel Neuer. Le vétéran, auteur d'une grosse bourde face au FCA après quelques secondes de jeu, ne sera pas de la partie car blessé à un pied. Le Bayern Munich qui va devoir se méfier de cette équipe norvégienne championne à la surprise générale la saison dernière. Les Bavarois qui devront également se méfier de la pelouse en matière synthétique, ce qui peut être propice aux blessures quand on n'y est pas habitué. Malgré tout, l'entraîneur Vincent Kompany reste confiant tant que ses joueurs ne laissent pas de place au doute.
10: Quoi qu'il arrive demain, je dis toujours à nos joueurs qu'ils ne doivent pas aborder un match avec des attentes démesurées quant à son déroulement. Bien sûr, on peut leur donner quelques conseils tactiques et on se fait une idée de la situation grâce à l'analyse de l'adversaire. Mais il faut tout de même aborder ces matchs avec l'état d'esprit que tout peut arriver et que nous sommes prêts à tout. Bien sûr, c'est ce que j'espère pour demain, que nous donnions le meilleur de nous-mêmes. Viking Stavanger Bayern Munich, c'est ce soir à partir de 19h en temps universel, tout comme Leipzig PSV. Le RB en confiance après son succès 6-0 face à l'Eintracht Francfort samedi dernier. À suivre également ce soir, Galatasaray Barcelone ou encore Atlético Madrid Manchester United. Arsenal recevra Lille, tandis que l'Inter accueillera le FC Bruges. De son côté, Naples se déplacera sur le terrain de Villarreal. Une deuxième journée de phase de Ligue des Champions qui débutera avec Lens, qui recevra le Sporting, tandis que le Sabah FC, champion d'Azerbaïdjan la saison dernière, accueillera le Slavia Prague. Deux rencontres qui débuteront à 16h45 en temps universel.
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2: Et oui, c'est l'heure de notre reportage santé comme tous les mardis. Peur du diagnostic, manque d'informations en ce mois d'octobre rose dédié à la lutte contre le cancer du sein et celui du col de l'utérus. À Niamey au Niger, de nombreuses femmes hésitent encore à franchir la porte d'un centre de santé pour se faire dépister.
0: Et pourtant, détecter à temps, les cancers féminins se guérissent dans la grande majorité des cas. Alors question, comment lever ces blocages? Élément de réponse avec ce reportage de Maïmouna Amadou.
12: Vraiment, le principal problème qu'on rencontre, c'est la réticence des femmes.
13: À Niamey, dans le centre d'oncologie, les médecins répètent quotidiennement le même message. La prévention sauve des vies. Le docteur Mariama Kakoudili, médecin généraliste et chef de projet Octobre Rose à la clinique Afoua, insiste sur l'impact décisif de la détection précoce.
12: Le cancer du sein est une maladie qui touche surtout les femmes en âge de ménopause, 45 ans et plus. Et ce qu'on a constaté d'après notre étude, les femmes de cet âge ne viennent pas se faire consulter. La majorité de nos patients sont les femmes qui sont jeunes. Donc vraiment, là, il faut briser le tabou. Elle se dit qu'elle a plus de 45 ans, 50 ans. Pourquoi se rendre dans un centre de santé? Après la ménopause, je n'accouche plus. Pourquoi je vais aller faire le dépistage? Non, c'est des maladies qui débutent surtout au niveau de cet âge. Le cancer du sein peut commencer par une simple boule. Une simple douleur au niveau du sein, un simple écoulement au niveau du sein. Ça peut être un ganglion sous les aisselles, un changement de couleur au niveau du sein. Donc tous ces signes vraiment doivent attirer l'attention des femmes avant d'atteindre le stade de cancer. Un simple nodule qui peut être bénin, ça veut dire sans anomalie, enlevé et le problème est réglé. Même si c'est un cancer, lorsque le stade est minime. Lorsque le stade n'est pas avancé, le cancer du sein est une maladie qui se soigne.
13: Au Niger, les cancers du sein et du col de l'utérus représentent à eux seuls la majorité des pathologies cancéreuses chez la femme. Le premier défi reste le diagnostic tardif. Près de 80% des patientes ne consultent qu'à un stade très avancé, lorsque les options thérapeutiques deviennent très restreintes. Omar Oumoulker a 48 ans. Ce matin, elle a fait la queue au Centre national de lutte contre le cancer du Niamey. Comme elle, des dizaines de femmes profitent des campagnes du mois d'octobre rose pour franchir le pas. Elle ressort de sa consultation, le visage détendu. Son examen n'a rien révélé d'inquiétant.
12: J'ai l'habitude de me faire consulter un médecin et mon col de l'utérus. C'est négatif par quelques infections. Chaque fois, je vais me faire consulter, mais cette fois-ci, j'ai eu peur. Je ne sais pas pourquoi. Mais après le résultat, je suis contente maintenant. Et je lance un appel à toutes les femmes de venir se faire consulter pour éviter le pire. Quand tu viens à temps, donc on te traite. Mais si la maladie te ravage vraiment, il n'y a pas de traitement à ça. C'est gratuit.
13: Hamsatou, elle, a 20 ans et vient de décider pour la première fois de se faire dépister pour connaître son état de santé. Elle a été informée de la campagne Octobre Rose sur les réseaux sociaux.
14: Je voyais ça sur TikTok et ça m'a encouragée à venir faire le dépistage. Et je me sens très anxieuse et stressée à la fois. J'ai ma belle-maman, c'est de ça qu'elle est décédée, le cancer du sein.
13: Malgré les multiples sensibilisations sur le dépistage du cancer du sein et de l'utérus, certaines femmes préfèrent se faire soigner par un tradit praticien. Docteur Maria Makako appelle les femmes à plus de vigilance.
12: Tu as un problème au niveau du sein, il faut te rendre chez le médecin. Mais pourquoi aller chez un marabout? Ils ont une manière d'appeler ça, ils disent d'âge. Et dès qu'on dit d'âge, on ne se rend pas à l'hôpital. Dès que tu te fais piquer par une seringue, tu meurs. C'est ce qu'on met dans la tête des femmes. Et vous allez voir, c'est quand elle va finir avec tous les marabouts. Quand le stade sera à un stade vraiment terminal, c'est en ce moment qu'elle va se rendre à l'hôpital. Et là, elle décède.
13: Au Niger, les données du Centre national de lutte contre le cancer et du ministère de la Santé reflètent des défis similaires selon l'agence nigérienne de presse ANP. Sur environ 9 000 à 10 000 nouveaux cas de cancer tout type confondu enregistrés chaque année au Niger, le cancer du sein est le plus fréquent, représentant environ 20% des cas de cancer dans le pays. Bien que des efforts soient réalisés au Centre national de lutte contre le cancer à Niamey pour la chimiothérapie et la radiothérapie, le coût des examens complémentaires et l'éloignement des structures de santé restent des freins pour beaucoup de familles. Maïmouna Amadou, à Niamey, pour la Deutsche Welle.
2: Et vous pourrez réécouter ce reportage de Maïmouna Amadou dans le cadre du magazine Santé. Il est 7h28 en temps universel. Le rappel des titres, Eric.
0: Réaction en République démocratique du Congo à la création d'une nouvelle rébellion dans l'est du pays. Le Front pour la refondation de la nation dirigé par l'ancien président Joseph Kabila. Et puis on est également revenu sur les tensions entre le Tchad et la République centrafricaine. Pour finir, Constance Fischer, une pensée, la pensée du jour. Un oiseau né en cage pense que voler est une maladie. Hein. C'est une pensée d'Alejandro Jodorowsky, un artiste franco-chilien. Dans un contexte politique ou social, cette formule peut aussi devenir une métaphore particulièrement forte. Une société longtemps privée de liberté peut finir par percevoir la liberté elle-même comme plutôt une menace que comme un droit. Constance Fischer.
2: Merci beaucoup Eric et merci à toutes et à tous de nous avoir suivis. Excellente journée. Tchuss.
0: Tchuss.

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2: Il est 17h en temps universel, 19h ici à Bonn en Allemagne. Bienvenue dans DW Soir. Dans l'actualité de ce mardi 13 octobre 2026, au lendemain de la création du Front pour la refondation de la nation lancé par Joseph Kabila, 30 ans après l'AFDL, les réactions se multiplient en République démocratique du Congo. Entre crainte d'un nouvel embrasement et espoir d'une sortie de crise, les Congolais restent divisés. Au Cameroun, la région de l'extrême nord est sous la menace du choléra. Les pluies aggravent les risques sanitaires, alors que l'aide humanitaire continue de se réduire. Et à partir de 17h17 en temps universel, comme tous les mardis, vous retrouverez le Focus Sahel Plus, consacré cette semaine à la refonte des programmes d'histoire, de géographie et d'éducation civique engagés au Burkina Faso et au Mali. Mais dans l'immédiat, c'est le Flash Info avec Kossi Vitiasso.
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2: Bonsoir, Kossivi.
4: Bonsoir, Nafisa Amadou. Bonsoir à toutes et à tous. L'Arabie Saoudite a prévenu qu'elle ne tolérera aucune menace contre sa sécurité ni contre la liberté de navigation en mer Rouge et dans le détroit de Bab El-Mandeb. Le Conseil des ministres, présidé ce jour par le prince héritier Mohamed Ben Salman, promet également que les rebelles houthis du Yémen devront répondre de leurs attaques contre les aéroports, les villes saintes de la Mecque et Médine, ainsi que contre les installations énergétiques saoudiennes.
2: Et l'Arabie Saoudite aurait déjà bombardé un site pétrolier.
4: Et c'est au Yémen, la coalition militaire menée par Riyad aurait bombardé un site pétrolier à l'ouest de Sana'a, selon la chaîne Al-Masira, proche des rebelles houthis. La compagnie pétrolière yéménite assure que l'installation ne contient actuellement aucun stock de carburant. Les houthis menacent de riposter en visant notamment l'aéroport de Riyad, une raffinerie et des installations du géant pétrolier Aramco.
2: Londres et Berlin réclame davantage de sanctions contre Moscou.
4: Et c'est en raison de la guerre en Ukraine, une position qui intervient après la décision du président américain Donald Trump d'alléger certaines sanctions américaines sur le gazoil russe. Les ministres britanniques et allemands des affaires étrangères plaident aussi pour une trêve énergétique globale qui mettrait fin aux frappes contre les infrastructures énergétiques, y compris en mer Noire. Par ailleurs, la Russie accuse la France de violer le droit international après l'arraisonnement du pétrolier et d'IFPIC dans l'océan Indien au sud de la Réunion par la marine française. Paris soupçonne ce navire battant pavillon béninois de naviguer sous un faux pavillon et de participer à un trafic de carburant. Inscrit sur la liste des navires sanctionnés par l'Union européenne, il est soupçonné d'appartenir à la flotte fantôme russe.
2: Face à l'intelligence artificielle, des experts réclament des mesures de sécurité urgentes.
4: Ils sont quelques 225 spécialistes de l'IA et de la cybersécurité qui appellent à renforcer d'urgence la sécurité des systèmes d'intelligence artificielle. Parmi eux figurent les chercheurs Joshua Bengio et Geoffrey Hinton. Ils alertent sur des incidents au cours desquels des modèles d'intelligence artificielle ont échappé à leur environnement sécurisé pour compromettre des systèmes externes. Il recommande notamment des dispositifs de confinement plus robustes et la création d'un organisme international chargé de définir des normes de sécurité.
2: De grands médias s'unissent pour défendre leur contenu.
4: L'agence France Presse, Radio France et New York Times rejoignent une coalition internationale de médias qui veulent obtenir une rémunération équitable pour l'utilisation de leur contenu par les entreprises d'intelligence artificielle. Baptisée SPO. Cette coalition rassemble désormais plus de 80 membres. Elle entend notamment développer des outils permettant de mesurer comment les systèmes médias utilisent des informations produites par les médias.
2: Enfin, Bruxelles presse Paris d'adopter son budget.
4: La Commission européenne appelle donc la France à adopter son budget afin de réduire le déficit public et de rassurer les marchés financiers. Le commissaire européen aux affaires économiques, Valdis Dombrovskis, estime qu'une adoption rapide apporterait davantage de visibilité aux investisseurs alors que les rendements de la dette française sont en hausse.
2: C'était le Flash Info avec Kossivi Tiassou. Il est 17h05 minutes en temps universel.
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2: Alors, en République démocratique du Congo, 30 ans après la création de l'Alliance des forces démocratiques pour la libération du Congo, l'AFDL, conduite par Laurent Désiré Kabila et qui a renversé le régime de Mobutu, un nouveau mouvement politico-militaire, le Front pour la refondation de la nation, le FRN, vient d'être créé, dirigé par l'ancien président Joseph Kabila, fils donc de Laurent Désiré Kabila. Le FRN est présenté comme la structure appelée à succéder à l'AFC M23, une rébellion soutenue par le Rwanda. Outre le président, le nouveau mouvement reprend les dirigeants de l'AFC M23. Ce changement de nom pourrait avoir pour but de donner une identité congolaise plus forte, au moins sur le papier, à cette rébellion. Les explications de Jean-Noël Bamouezé de notre bureau de Kinshasa.
5: La création du FRN intervient 30 ans après celle de l'AFDL qui a pris le pouvoir en 1997 et a dirigé le pays jusqu'en 2001. Dans les deux cas, ces mouvements contestent la légitimité du pouvoir en place et appellent à son remplacement. C'est ce qu'explique le professeur Bob Kabamba, enseignant à l'université de Liège en Belgique.
6: En 1996-97, il s'agissait de pouvoir renverser le régime dictatorial de Mobutu. Aujourd'hui, en lisant les discours de l'ancien président, il partage l'objectif de pouvoir renverser le régime de Kinshasa qu'il juge dictatorial.
5: Le président Félix Tshisekedi n'a cessé d'accuser son prédécesseur d'être le chef de la rébellion de l'AFC M23. Le 30 septembre 2025, la haute cour militaire a condamné à mort Joseph Kabila, notamment pour haute trahison en raison de ses liens avec cette rébellion. Joseph Kabila et son entourage ont toujours rejeté ces accusations. Dans sa charte, le FRN annonce la fin de l'AFC et son remplacement par cette nouvelle structure politico-militaire qui revendique le recours à la force. En plaçant Joseph Kabila à sa tête, le mouvement cherche à donner une identité congolaise à un conflit longtemps attribué au Rwanda, lequel soutient militairement les rebelles du M23. C'est du moins l'analyse du professeur Philippe Doudou Kaganda, directeur scientifique du Centre de recherche sur les conflits et la paix dans la région des Grands Lacs.
7: Mais je crois que la naïveté international et national n'irait pas à ce point. Des mécanismes internationaux ont été lancés. C'était déjà une confirmation de cette implication et le Rwanda parlait de mesures défensives.
5: La création du FRN intervient alors que le président Félix Tshisekedi a récemment appelé à un dialogue national tout en excluant les groupes armés, notamment l'AFC M23. Selon le professeur Bob Kabamba, cette exclusion pourrait contribuer à expliquer le choix de Joseph Kabila de privilégier la voie militaire.
6: L'espace politique à Kinshasa s'est restreint avec ce que Kabila appelle l'instauration de la dictature. Donc, il a opté pour l'option militaire.
5: Joseph Kabila a accompagné l'AFDL menée par son père, Laurent Désiré Kabila, qui a été assassiné dans son bureau en janvier 2001. Joseph Kabila, son fils, lui a succédé à la tête du pays et a dirigé la RDC jusqu'en 2018. Jean-Noël Bamouezé à Kinshasa pour la Deutsche.
2: Et au lendemain de la création de ce mouvement rebelle dénommé, je le rappelle, Front pour la refondation de la nation, les réactions se multiplient tant au sein de la classe politique que dans la société civile congolaise. Si de nombreux habitants de l'Est du pays manifestent leur désaccord avec cette initiative qu'ils jugent susceptible de maintenir le pays dans le chaos, d'autres, en revanche, la considèrent comme une voie de sortie à la crise qui secoue la République démocratique du Congo. Les explications avec Abdoulaye Sadio Diallo.
8: Le remplacement de l'AFC M23 par le Front pour la refondation de la nation et surtout la prise du bâton de commandement par l'ancien président de la République, Joseph Kabila, a désagréablement surpris Bertrand, un jeune entrepreneur de la province du Nord Kivu, qui n'est pas prêt à soutenir cette cause.
9: C'est avec tristesse que j'ai constaté cette alliance entre l'ancien président de la République et la rébellion qui a pourtant tué des gens à Goma et à Bunagana. Aujourd'hui, nous savons clairement qui est le véritable ennemi des Congolais. Vouloir tuer des citoyens congolais pour des ambitions politiques personnelles est une démarche que nous n'accepterons pas et que nous ne sommes pas prêts à soutenir.
8: Le discours est cependant plus favorable chez certains Congolais qui soutiennent la démarche de Joseph Kabila, à l'instar de Segias Mwangia, qui voit dans cette nouvelle aventure une porte de sortie à la crise.
10: C'est pour nous une joie de voir qu'une plateforme vient de naître dans ces circonstances de turbulence que traverse la RDC. Pour nous, Joseph Kabila, c'est un homme d'initiative. Dire que Kabila a créé une plateforme, c'est manquer du respect à l'histoire de ce pays. Mais Kabila a choisi de libérer ce pays par la formation de ce mouvement.
8: Mouvement politique, militaire ou administration parallèle, cela importe peu à Jacqueline Matabishi, une habitante de Goma, qui ne réclame qu'une seule chose, le rétablissement de la paix et le retour à une vie normale.
11: Moi, je n'ai rien à voir avec les discords politiques. J'ai seulement besoin de la paix, car depuis la guerre, nos maris n'ont plus d'emploi. Que celui qui se dit président nous garantisse seulement la paix, l'accès à l'eau et à l'électricité et permette à nos enfants d'aller à l'école. Sinon, comme nous ne trouvons plus d'argent et que nous manquons même d'électricité, nous risquons de mourir de chagrin.
8: Depuis l'annonce officiel du Front pour la refondation de la nation dans la soirée du 12 octobre à Goma, de nombreux sympathisants de Joseph Kabila à travers la RDC et la diaspora ont annoncé leur désolidarisation de cette nouvelle lutte armée, claquant ainsi la porte de cette famille politique.
2: Et sur le plan sanitaire, toujours en République démocratique du Congo, l'épidémie d'Ebola enregistrée a passé la barre des 9000 cas et le nombre des décès se situe au-delà des 4000 depuis début octobre, selon en tout cas un nouveau bilan des autorités sanitaires congolaises. Des experts de l'Organisation mondiale de la santé ont indiqué ce mardi qu'un essai clinique sur un vaccin contre Ebola devrait être lancé en RDC avant la fin de ce mois.
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2: On continue de parler de santé, hein, cette fois-ci au Cameroun, dans la province de l'extrême nord du pays. Les plus actuels augmentent les risques de contamination à certaines maladies. Une situation préoccupante dans cette région où près de 2500 cas de choléra ont déjà été enregistrés. Pour freiner l'épidémie en cours, les équipes sanitaires sont mobilisées sur le terrain. Mais un autre défi, trouver des solutions durables pour les populations dans un contexte de transition humanitaire, c'est-à-dire d'un retrait d'une partie de l'aide internationale faute de financement. Elisabeth, c'est notre correspondante sur le terrain, nous en dit plus.
12: De fortes pluies s'abattent sur Maroua. Dans cette région, l'une des plus chaudes du Cameroun, elle pourrait être une source de soulagement. Mais elle ravive aussi les inquiétudes face au choléra. Lorsque les eaux de ruissellement contaminent les points d'eau, que les latrines débordent et que l'assainissement fait défaut, les risques de contamination augmentent. C'est ce qu'explique Gérard Feutseux, directeur du centre hospitalier régional de Maroua.
13: En 2020, nous avons reçu 2 patients et depuis, il n'y a plus rien. Et aujourd'hui, nous sommes à 106 patients. Donc, je crois qu'il est très important que la sensibilisation soit de plus en plus accélérée au niveau des communautés.
12: Dans près de 17 districts touchés par l'épidémie de choléra, les interventions se multiplient. Au camp de déplacés de Zarmaï, un seul point d'eau dessert quelques 25 000 personnes. Aucun cas de choléra n'a encore été signalé, mais le risque inquiète les acteurs de terrain. Mohamed Mahmoudou est agent communautaire.
14: Nous sommes en train de mener des activités de sensibilisation à l'endroit de ces communautés. Ce sont des mesures préventives, tout ce qui concerne les mesures hygiéniques en matière de prévention de choléra.
12: Mais les recommandations se heurtent aux difficultés quotidiennes, explique un déplacé.
15: On n'a pas aussi assez de moyens pour payer aussi les savons. On n'a pas aussi assez d'eau.
12: Dans certaines zones, l'insécurité complique également l'accès des équipes humanitaires, d'où la nécessité de renforcer les

0: autour des mêmes risques. Elisabeth Hassen à Yaoundé pour la Deutsche Welle.
1: Le Cameroun, où la rentrée scolaire a été marquée par une recrudescence des violences dans les régions anglophones du nord-ouest et du sud-ouest. Dans un rapport publié ce mardi, l'ONG Conscience africaine recense 25 violations des droits humains entre fin août et fin septembre, parmi lesquelles des enlèvements d'enseignants, des attaques contre des civils, des menaces visant le personnel éducatif et des extorsions. Selon l'organisation, des groupes séparatistes ont notamment tenté de perturber la rentrée scolaire en imposant des mesures de confinement. L'ONG dénonce également certaines exactions attribuées aux forces de sécurité. Depuis le début du conflit anglophone en 2017, plus de 6000 personnes ont été tuées selon l'ONU. Et puis, en bref, toujours au Niger, l'avocat et acteur de la société civile Abdramane Lirouane a été condamné à 2 ans de prison ferme par un tribunal de Niamey. Il était poursuivi après des publications sur Facebook, notamment sur l'armée nigérienne. Le parquet avait requis 5 ans de prison. Cette condamnation intervient dans un contexte de restrictions visant des journalistes et des membres de la société civile depuis le coup d'État de juillet 2023. Il est 17h16 en temps universel et on passe au Focus Sahel+.
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1: Le Burkina Faso, le Mali ont lancé une refonte de leur programme scolaire d'histoire, de géographie et d'éducation civique. Les autorités parlent de décoloniser les contenus enseignés afin de mieux valoriser les héros nationaux, les réalités africaines et les savoirs locaux. Mais que signifie concrètement cette démarche? Comment les changements sont-ils appliqués dans les classes et qu'en pensent ceux qui sont chargés d'enseigner ces nouveaux programmes? Pour en parler, je suis en studio avec Réliou Koubakin et Georges Ibrahim Tonkara. Bonjour ou bonsoir, messieurs.
3: Bonsoir Nafissa, bonsoir à tous.
4: Bonsoir Nafissa, bonsoir à toutes et à tous.
1: Alors Réliou, je commence avec vous. Quand les autorités du Burkina et du Mali parlent de décoloniser l'enseignement, de quoi parlent-elles exactement?
3: Alors, il faut dire qu'au Mali et au Burkina Faso, plus généralement dans ces trois pays de l'AES, dans les trois pays de l'AES, on est vraiment dans une dynamique de solder ou de tourner dos à tout ce qui lie le Mali et le Burkina Faso et plus généralement le Niger à la colonisation et donc à la France, entre le retrait de l'Organisation internationale de la francophonie, la rebaptisation des rues. On n'est pas vraiment surpris de ce choix de décoloniser l'enseignement. Il y a une semaine, le ministre de l'enseignement secondaire, Moumouné Zungrana, constatait, je cite, « Nos curricula sont des canaux qui nous poussent vers l'abîme. C'est pourquoi nous avons décidé de relire ces curricula, d'en retirer les mots qui nous infantilisent et de nous et qui nous animalisent et d'y ajouter des chapitres qui promeuvent nos valeurs. Cette décolonisation se fera donc dans l'enseignement de l'histoire, de la géographie et de l'éducation civique.
1: Alors, Georges Ibrahim Tonkara, peut-on réellement parler de décolonisation ou s'agit-il surtout d'un rééquilibrage des contenus?
4: Alors, il faut dire que le gouvernement burkinabé parle de décolonisation des savoirs. Pour le ministre de l'enseignement secondaire, Moumouné Zungrana, dont parlait à l'instant Réliou Koubakin, les manuels scolaires ont longtemps marginalisé les peuples africains en mettant davantage l'accent sur leur défaite que sur leur victoire, leur réussite. Quand vous ouvrez nos manuels, nous sommes totalement oublié. On n'a jamais mis l'accent sur nos victoires, a-t-il notamment déploré. D'autres observateurs préfèrent toutefois parler d'un rééquilibrage des contenus. Les réformes visent, selon eux, à accorder une place plus importante à l'histoire précoloniale du Burkina Faso et de l'Afrique, ainsi qu'aux figures nationales, aux résistances africaines et aux réalités locales. Il ne s'agit donc pas de réécrire l'histoire, mais d'en proposer une nouvelle lecture. Le gouvernement burkinabé entend donc revoir les programmes afin de mettre davantage en avant les valeurs, les figures historiques et les épisodes de l'histoire nationale considérés comme insuffisamment représentés dans ces manuels.
1: Alors, vous l'avez dit, les changements devraient concerner principalement l'histoire et l'éducation civique. Et pour savoir ce que les élèves pourraient étudier davantage, je vous propose d'écouter l'historienne enseignant-chercheur à l'Université Joseph Kizerbo de Ouagadougou, Élise Ilboudo, ancienne ministre. Elle a aussi enseigné dans les lycées et participé à la relecture des curricula cette année. On l'écoute.
5: ce qui pourrait être modifié, c'est surtout ce qui porte entièrement sur l'Europe ou bien sur

0: l'Amérique ou sur le monde arabe, parce que souvent nous avons plus de connaissances sur ce continent-là, européen surtout, que sur nous, notre propre continent. Nous avons peu de connaissances même sur notre pays que sur les autres. Donc, dans les programmes, il y a un volume, un gros volume consacré à l'étude de l'Europe, depuis, par exemple, la classe de 4e, sinon même parfois de 6e, il y a des bribes, jusqu'à l'université. C'est vrai qu'il y a un volume qui est consacré à l'Afrique, qui est consacré au Burkina Faso, mais c'est souvent des généralités.
1: C'était donc l'ancienne ministre burkinabé Élise Ilboudo. On va rester au Burkina Faso, si vous me le permettez, monsieur.
2: Allez-y.
1: Cette fois, c'est pour recueillir l'avis de quelques élèves burkinabés sur cette volonté de décoloniser l'école. On les écoute ?
2: On les écoute.
3: Cette réforme, elle est vraiment à saluer parce qu'elle permet non seulement de décoloniser les esprits, mais aussi à permettre une réécriture de l'histoire de l'Afrique, de l'histoire burkinabé. L'histoire telle qu'elle nous a été enseignée depuis toujours ne reflétait pas vraiment les réalités burkinabé ni africaines.
4: C'est une belle initiative. Ce sont des gens qui sont venus nous exploiter. Donc ils ont masqué l'histoire. Ça va permettre de comprendre bien l'histoire.
5: Et je suis favorable à la modification du programme d'histoire car je pense qu'il est important que nous apprenions notre histoire à partir de notre propre réalité. Par exemple, remplacer le terme conquête coloniale par invasion militaire permet de mieux faire comprendre que la colonisation ne s'est toujours pas faite de façon pacifique, mais qu'elle a aussi impliqué des violences et des résistances de nos ancêtres. Ces changements peuvent nous aider à mieux connaître notre passé, à valoriser nos héros.
6: Ça va nous aider à bien comprendre les cours et mieux connaître notre culture. On veut écrire notre propre histoire.
1: Georges Ibrahim Tounkara, je vous ai vu secouer un peu la tête. Vous voulez peut-être réagir à
2: oui,
1: ce que vous venez d'entendre?
2: Oui, Nafissa, juste dire que c'est intéressant ce que ces jeunes viennent de dire. Par exemple, remplacer le terme
1: conquête coloniale,
2: voilà, conquête coloniale voilà. Par invasion militaire ou même encore la colonisation. Quand elle dit que la colonisation ne s'est toujours pas faite de façon pacifique, elle a été accompagnée aussi des violences. C'est important de le dire.
7: Et après, c'est important aussi de préciser qu'on le sait dans les manuels d'histoire aussi que la colonisation ne s'est pas faite sans violence et qu'il faut aussi ajouter que dans les manuels d'histoire, on parle aussi bien de l'histoire africaine que de l'histoire du reste du monde. Après, tout est vraiment dans le rééquilibrage
2: du contenu.
1: Alors, on l'a entendu, les avis sont plutôt favorables, mais y a-t-il quand même un risque de remplacer une lecture idéologique par une autre, Réliou?
7: Alors, remplacement d'une idéologie par une autre, je ne sais pas trop, mais il faut se demander si le Burkina et le Mali seront en mesure de raconter l'histoire de l'Afrique, de leur pays, sans complaisance, ça c'est important, raconter ce qu'il s'est passé, et bien en bien comme en mal, doit être le véritable défi. Élise Ilboudo ne voit pas du tout de risque qu'une idéologie fasse la place à une autre. On veut recentrer juste les connaissances sur ce qui se passe ici et avoir une ouverture sur ce qui se passe ailleurs. Il ne s'agit pas de cacher des choses, mais de dire les faits, soutient-elle.
1: D'ailleurs, Amadou Fall, docteur en histoire sénégalais, ne dit pas autre chose. Pour lui, il est important, au-delà de l'AS, que chaque peuple se réapproprie son histoire. On va l'écouter.
8: Mais l'Afrique a été producteur par excellence des grandes idées, des grandes productions artistiques, culturelles, scientifiques et autres. Moi-même, qui suis historien, qui a été vacataire à l'Université Atlantique de Ziguinchor, mais pendant longtemps, parmi les modules que j'ai déroulés, j'enseignais l'Extrême-Orient médiéval. Au moment où la problématique majeure, c'est la connaissance de soi, l'appropriation de notre moi. Finalement, j'ai été complètement dérouté, déçu par ce module, parce que voyez-vous, mais le Moyen-Âge africain est là, il existe. Or, aujourd'hui, il est extrêmement difficile de rencontrer des intellectuels africains, fussent-ils même des historiens, qui peuvent vous parler du Moyen-Âge africain. Mais au nom de quelle raison? On ne peut pas faire fi, n'est-ce pas, de l'histoire du monde, de ce qui s'est passé en Occident, de ce qui s'est passé dans nos rapports avec les autres. Non, il ne s'agit pas de faire du nihilisme, du nombrilisme, pour ainsi dire. Non, il s'agit de nous ouvrir en toute connaissance de cause. Je répète, en toute connaissance de cause, n'est-ce pas, au reste du monde.
1: C'était donc l'analyse de Amadou Fall, docteur en histoire sénégalais. Alors, Georges Ibrahim Tounkara, est-ce qu'on sait comment est-ce que cette réforme est-elle élaborée concrètement et quand est-ce qu'elle va débuter surtout?
2: Alors, on a une idée un peu plus nette de tout cela. D'après les déclarations du gouvernement burkinabé, la réforme a commencé à être appliquée dès la rentrée scolaire 2026-2027. Une rentrée qui, je le rappelle, a eu lieu le 1er octobre dernier. Pour le le moment, les manuels scolaires n'ont pas encore été entièrement réécrits, mais le changement aurait déjà commencé dans les établissements à travers des orientations communiquées aux enseignants. D'après certains enseignants d'histoire et de géographie, le ministère a notamment transmis un livret destiné au corps enseignant. Ce livret indique les expressions que les enseignants sont invités à ne plus employer. On a parlé tout à l'heure d'invasion, de conquête coloniale, par exemple, ce sont des expressions qu'on ne devra plus utiliser, mais également certains chapitres appelés à disparaître et de nouveaux contenus devraient être intégrés au cours. On le précise, la réforme concerne surtout les programmes d'histoire, de géographie et d'instruction civique.
1: Alors, plusieurs internautes, lorsqu'on a publié cette info sur Facebook, se demandaient si on peut comparer cette démarche du Burkina Faso ou du Mali à d'autres pays africains.
2: Alors, rapidement, on peut dire, Nafissa Sako, au Ghana, une vaste réforme des programmes scolaires a été menée avec la participation de certains experts nationaux. Donc, le Ghana est sur cette voie. Au Rwanda, les programmes scolaires mettent l'accent désormais sur l'histoire nationale, les valeurs civiques, et sont également conçus pour renforcer l'unité nationale. Au Sénégal aussi, où on parle de panafricanisme, le débat a lieu. Le Sénégal est sur la voie. Au Niger, enfin, les récits historiques enseignés dans les établissements scolaires se verront bientôt modifiés. Bref, le Burkina Faso n'est pas un cas isolé et n'est pas le premier à se lancer dans cette décolonisation des savoirs.
1: Alors, Rélu, rapidement, on sait que toute nouvelle réforme, il y a des défis. Quels sont les défis actuellement?
7: C'est d'abord le temps d'Afissa. Georges Ibrahim laissait entrevoir cela il y a quelques instants, car la réforme des programmes d'histoire peut mettre un peu de temps, voire quelques années, avant que tout cela se mette en place. D'après certaines sources, les anciens d'histoire au Burkina Faso, par exemple, attendent encore des directives plus précises. Certains craindraient aussi d'utiliser des mots qui ne sont pas appropriés. On est encore dans l'annonce, en fait. Les nouveaux programmes devront être scientifiquement solides et reconnus par les spécialistes. Il faut encore que les historiens se mettent d'accord sur l'histoire racontée.
2: Ça, c'est important.
7: L'autre défi aussi concerne la formation des enseignants, sans accomplissement adéquat. Même les meilleurs programmes risquent de rester théoriques. Il y a aussi la question des moyens financiers. Oui, ça aussi, c'est important. La production de nouveaux manuels, la formation des milliers d'enseignants, la distribution des ressources pédagogiques représentent un coût important. Enfin, la réussite de la réforme dépendra, comme toute réforme, de son acceptation par l'ensemble de la communauté éducative. Une réforme imposée d'en haut peut susciter forcément des résistances, alors qu'une réforme Nafissa comprise et partagée a davantage de chances de produire des effets durables.
1: Merci beaucoup, messieurs, pour toutes ces informations et merci à vous aussi de nous avoir suivis. On vous souhaite de passer une excellente soirée. Au revoir.